Une cage, cette vitre qui l'enferme, d'un reflet meurtrier. On n'échappe pas au nombre, nudité du modèle dévorant, le plancher se soulève. Il apprivoise une survivance de l'histoire, c'est le rituel d'un couple. On sent la peur, l'inversion d'un buste dédouble le corps. La mère n'atteint pas la chambre. Elle joue sa propre naissance, une barque. Elle abandonne l'image, circonscrit le tumulte à sa noirceur. Tout se passe au sol, au ras du sol. Tu regardais de côté, la clarté défait la chair. L'entrebâillement nocturne est sans avenir. Planche disjointe des paroles, on ne sait situer le lieu de l'emprise. Un souffle, la transparence, piqûre légère, n'y suffisait pas. S'attribue l'accident. Chaque soir à la même heure, on assemble les différentes pièces. Et à l'oreille, une toute dernière fois, marchandise, le ciel traque, il se presse autour d'un sol, l'épervier farouche. Désordre des membres, l'obscurité étreint l'image qui se refuse. Le mouvement pris dans le tissu ne chasse pas l'écho. Sous une bâche, à l'écart de la douleur, faut-il être nu pour veiller un corps ? Nudité enfantine si proche du livre. Le paysage entre ses épaules souligne les déplacements hasardeux du regard, distraitement tenu par la femme. L'argument porte sur une masse toujours plus noire. L'épervier a la douceur de ta voix, l'intimité du corps blessé. Elle s'accommode du vide parental, geste typographique. La peau se rétracte, elle n'acquiesce plus à la proposition de l'air. Un dictionnaire à la tête de l'endormi, le sceau entre les mots d'une vitre. Dormir sur l'asphalte, l'usure. Petite voile, inaudible dans la chute. L'exubérance des plantes trahit précisément le sol. De ceux qui sont dehors, le point d'origine.

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2: 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Et effectivement, en nous baissant, je pouvais voir des petites constructions faites de brindilles, des balançoires faites de brins d'herbe et minuscule construite avec des morceaux cassés de vaisselle en porcelaine.
3: Da ist wie so eine kleine Trittleiter dran oder so Metallstreben, an denen man hochsteigen kann. Und desto höher man steigt, desto kleiner wird man. Und obendrauf ist so ein kleines Plateau. Und da steht so ein kleines Haus. Und man kann dann in dieses kleine Haus reingehen. Und in diesem Haus, da wohnt auch so ein Mensch. Aber vor allem ist mir so lebhaft in Erinnerung. Also ich weiß ganz genau, wie sich das alles anfühlt da. Also habe ich dort, ich habe davon geträumt, dass das so mein geheimer Ort ist, wo ich so manchmal hingehen kann.
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